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2: Cantes por tientos de Gaspar de Utrera con Manuel Suárez Loreto, el Pitín, en la Peña Flamenca Curro de Utrera en 1996.

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1: El Chino por Soleá, con la guitarra de Juan Carlos Romero.

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1: Sonidos históricos de la Bienal. Fue la cuarta edición, en 1986. Vamos a escuchar a Manuel Oliver de Triana, cantando por Soleá con la guitarra de Paco del Gastor.